0: 的世界。在这个过程中，小女孩的内心逐渐成长，母女之间的矛盾渐渐消除，妈妈也不再过度控制小女孩，让观众感到了爱、友谊和生活的美好。
1: À peine. Je vous demande pardon, je suis encore toute décoiffée.
2: Vous êtes parfaite.
1: N'est-ce pas?
0: 第五部是闪闪的红星，这是一部红色经典儿童电影，故事发生在20世纪30年代江西革命根据地，主人公